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0: 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Donc, espérer qu'on ait d'accord pour Abelardo, pas arriver sous pouvoir, parce que même si on est passé en Argentine, non, même si on est passé au Brésil, mais même si on est passé au Chili, il est possible pour le passer en Colombie, tout au cas où monsieur a gagné l'élection. 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
0: 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C'est Joe Maïfaï qui gagne l'élection, hein, mais à cause de Ousmane Sonko, qui pas qu'à l'élection qui menait monsieur. C'est comme si c'est Ousmane Sonko président, mais c'est Joe Maïfaï qui est sous chaise là. Mais parce que Mouni a voté Joe Maïfaï, parce que c'est Ousmane Sonko qui a voté, et puisque Ousmane Sonko lui-même, c'est lui-même qui présente Joe Maïfaï, donc il a voté pour lui. Donc finalement, après 2 ans de cohabitation, Ousmane Sonko vient premier ministre, monsieur président, et vient gagner une dissension au niveau pouvoir. 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
0: 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Parce que c'est comme si le Premier ministre, là, dans le sens où on a des négociations, là, il est trop loin. Donc, puisqu'il est allé trop loin, il décide de révoquer. Et automatiquement, il vient de révoquer le nom, même si c'est dans le Parlement. Et le président Chamnan vient démissionner, en façon pour M. Kavin, président Chamnan. Il n'est pas Premier ministre, il vient président Chamnan. 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
0: 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Tout le monde entend. 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Par exemple, mais bon, nous avons besoin d'Haïti, pas qu'à aller. 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

0: 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Nous voilà jambé dans la troisième tranche là.
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2: 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Nous obligons à aller avec les faits les plus saillants. Et surtout, nous connaissons le président américain lui-même, il est toujours voulu au centre des débats. Et quel que soit à côté, c'est toujours à fond actualité. Et maintenant, de moi, en quelque sorte, si Boric Sisto, dans le gros morceau, ce n'est pas personnel, ça, il peine en quelque sorte. Parce que des fois, tant que temps, il s'est fait des bagages qui sont plus extraordinaires pour l'autre, plus graves pour l'autre.
3: Ouais.
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3: fois. 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